0: Très Saint-Père, les fidèles de langue française sont heureux de vous exprimer leurs sentiments les plus respectueux et leur filial attachement. Ils vous assurent de leurs prières pour leur personne et pour votre ministère de successeur de Pierre. À la fin de cette audience, nous chanterons le Notre Père en latin. Puis le Saint-Père impartira la bénédiction apostolique. Il l'accorde spécialement aux enfants, aux personnes âgées, aux malades et aux personnes qui sont dans l'épreuve. Il bénira également les chapelets et les autres objets de dévotion que vous avez apportés à cette intention. Voici le résumé de la catéchèse que vient d'exposer Sa Sainteté le pape Léon XIV. Chers frères et sœurs, bonjour et bienvenue. Je voudrais revenir aujourd'hui avec vous sur le voyage apostolique que j'ai accompli la semaine dernière en Espagne. Partout, j'ai été accueillie par un enthousiasme débordant de foi et d'affection, mais aussi par une véritable ouverture à l'écoute du successeur de Pierre, venu conforter les fidèles. J'ai ainsi pu les encourager à dépasser toute forme de division ou d'opposition, en cherchant toujours la communion, le dialogue et l'unité dans la diversité. Cet enthousiasme me semble reposer sur le besoin de se retrouver unis sur un fondement vrai et profond, qui ne soit ni intéressé ni idéologique, à savoir le message du Christ, répondant à la recherche de vérité et à la soif de justice qui habite l'homme. Reçu dans les grandes cathédrales comme dans les stades récents, j'ai pu percevoir la richesse d'un patrimoine inestimable cohabitant avec les réalités les plus modernes, caractéristiques des pays d'Europe. Mais surtout, les diverses rencontres, souvent émouvantes ou édifiantes, m'ont fait comprendre la soif d'entendre, dans les paroles du pape, l'évangile de l'espérance, afin d'apprendre, selon la devise du voyage, à lever les yeux. À présent, Sa Sainteté va saluer en italien les francophones.
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2: France,
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2: from Reunion Island,
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1: varie
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2: The priests and students from the various
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2: 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I bless you from my heart.
0: En s'adressant aux francophones, le Saint-Père vient de dire: Je salue cordialement les pèlerins de langue française venus du Bénin et de France.

particulier le groupe de la Réunion, les prêtres et les élèves des diverses écoles. Apprenons de Jésus à regarder le prochain, les personnes et le monde avec les yeux de Dieu, c'est-à-dire avec amour, respect et compassion. Je vous bénis de grand cœur.

Il y a aussi l'exposition Brodée comme une Ursuline, où vraiment on en trouve l'atelier de broderie des Ursulines qui, à la suite de Marie de l'Incarnation, c'est vraiment un savoir-faire qu'elles se sont passées de génération en génération. Et présentement, on a également l'exposition Filiation, où 6 artistes du textile se sont inspirés d'œuvres des collections des Ursulines pour créer des œuvres à leur tour. Alors, ça fait un très, très beau parcours à travers l'ensemble du musée.